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du Makossa dur et pur sur de la musique francophone. On est venu pour mettre l'ambiance. C'est moi, c'est Jean-Philippe. Bonsoir.

Vous êtes bien assis, il fait froid. Je vous amène dans la chaleur de la musique francophone. Est-ce que vous êtes chaud? Vous êtes chaud ce soir. Je suis seul ce soir, mais je vais faire le travail de 4 personnes ce soir. Je vais faire tout et tout pour que le Bamako ça vous entre dans les veines.

un des savants du Makossa de nous des années 80. Si vous aimez le Makossa, je suis un dealer de Makossa. Debout, debout, sortez, bougez, bougez, bougez, levez vos mains, dansez, dansez, dansez, 50 minutes de francophonie. Désolé, je suis venu un peu derrière le temps imparti, mais je suis là, les chansons m'ont représenté pendant que j'étais un peu absent. Cette belle femme, maman, a bouleversé toute ma vie. You want to dance?

La Coupe du Monde a commencé. Est-ce que vous pariez? Sur qui est-ce que vous pariez ce soir? La Coupe du Monde commence ce soir avec le Mexique qui va se battre avec l'Afrique du Sud. L'heure de la musique francophone, je suis Jean-Philippe. Pour ceux qui viennent d'entrer à Imostate, je suis le seul, celui qui vous amène dans les profondeurs du français. Personne ne fait ça à Imostate comme moi. Ça, c'est le coin du francophone sur les ondes de la FM. This is Kukududu from Peter Poli. 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Yes, it's l'heure de la musique francophone. I'm Jean-Philippe. I usually come here on Thursdays by 5 p.m. to give you that francophone vibes that nobody can give. Yes, I'm the only one. I'm the Griffin, the radio Griffin, the francophone on radio. I give you that francophone vibes every Thursday. Call your francophone friends if you have any. 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

Epa! Cê é show, cê é show. Cet asico va droit à mes amis, mon ami Alex. Na dosier Anya ou mon ami. Sera, Pitou, Sugar, Uncle Sugar, Sugar, je te salue quand même, mais ça fait longtemps, mais je te salue au cas où tu m'entends. Mike Anel, Collins, James, Prince, vous vous connaissez, Collins, tu te connais. Ferdinand, Patrick, le directeur de Multilingual. Olucci. Rock Igwe, mon frère. Sidi Bo, très jeune, Nadozie, je vous salue. Je salue encore Nadozie, j'aime ce nom, j'aime ce gars. Alexandre, Monsieur Bonnard.

votre professeur, le professeur qui a cet axe, que ce mois est dédié, hein, au professeur Ijoma Ebiringa, qui est notre maman. Ce mois, je crois, le 30, ça sera chaud à Ipsou. On sera en train de la souhaiter une bonne retraite. Elle va prendre sa retraite. On va faire une grosse fête du côté de Ipsou.

je suis seulement en train d'atténuer les anciens Makossa ce soir. J'ai envie de réveiller l'amour du Makossa, le Makossa que nous on a.

0: Et je profite pour vous annoncer l'arrivée de mon très très très très très très très très grand mon grand partenaire monsieur Chris. Il est là.
1: S'il vous plaît, tenez-moi. Moi, excusez, c'est pas nous tous, c'est moi même.
0: Bienvenue mon frère.
1: J'ai manqué tout le monde qui est là.
0: Voilà.

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0: Bataille Bénin. Bonjour, bonjour tout le monde. Ça c'est M. Chris. Faut écouter l'heure de musique de français. Fake, M. Jean-Philippe, Azandas FM. 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

0: est-ce que tu connais Ninja? Est-ce que tu connais Ninja, Mr. Chris?
1: Ça, c'est ma première fois. J'étais de vérité.
0: Ok.
1: Vous avez dit, c'est un Togolais, non?
0: Oui, je crois que c'est un Togolais.
1: Ok, ouais. Vous te pensez c'est un Togolais?
0: Oui, je suis pas très sûr.
1: Ah, ok, donc j'ai regardé ça. Comme il était un Ivoirien, c'est ça moi j'ai demandé, non?
0: Oui, oui, un Ivoirien.
1: Donc, parce que cette musique comme ça, ils sont arrivés là-bas. Donc,
0: oui, ça. Oui, les musiques enlevées comme ça, ça fait un peu Côte d'Ivoire.
1: Oui, oui, coupé décalé là, voilà. Avec les autres là, qui voilà. Est très fort là, voilà. Très vite.
0: Ok. Bienvenue, Mr. Chris, ça fait très longtemps qu'on t'a pas eu.
1: Merci beaucoup, tout le monde.

0: gens.
1: Oui.
0: J'ai pas de problème avec les gens.
1: D'accord.
0: J'ai dit mon vérité, tout le temps. Donc, voilà. C'est ça. Mais quelqu'un peut penser mal, bon,
1: oui.
0: Avec Dieu. Je ne sais pas, c'est pas possible.
1: Je suis très content que tu sois là. On écoute encore Nidja. On revient. Balle poussière.

0: Comme je vous avais promis, ce soir, je fais beaucoup de Makosa. Beaucoup de Makosa ce soir. Ça, c'est ma promesse ce soir. Ça, c'est Devi Mambo, femme sponsorisée. This is a Makosa from the 80s.
1: On veut dire écouter ça, non, parce que quand ça, là, c'est pas le nouveau. Là.
0: Voilà, c'est pas le nouveau. Non,
1: oui, this is not the new one.
0: This is old school.
1: This is what we call ancient and modern.
0: Yes, sir.
1: AM. Ancient and modern. C'est avec le modern. Donc, c'est ça, nous on l'aime.
0: They want Makosa. I want to give Makosa. Yeah. Let's go.

0: disais tantôt, ici à Imo State, vous pouvez croire qu'il n'y a pas de francophones. There are actually a lot of francophones in Imo State. A lot of people coming from Gabon, a lot of people coming from Ivory Coast, Congo, Cameroon, Togo, Chad. Yeah, and even of all ages. Of all ages, actually.
1: Maître, je vais dire la vérité. Si sans ce problème, sans même comme ça, nous avons croisé avec... avec tout le monde qui sont là-bas,
0: oui.
1: On les met profond dans
0: le zone. Oui.
1: Papa, je vais dire la vérité, je ne pense pas que je vais vous croiser avec les gens
0: qui
1: connaissent français.
0: Qui parlent le français.
1: Oui.
0: C'est comme moi, j'ai rencontré un enfant dans une école, un jeune. Oui. Il s'appelle, c'est quoi son nom? Il va donner son nom. Je l'ai interviewé, j'ai fait une petite interview. Je veux que vous écoutiez un peu la quintessence et tu écoutes un peu ce que l'enfant est en train de dire. Je veux juste que tu écoutes. Son l'interview commence là.
2: Donc, je suis ici avec Chimobi Jou. Amizi. C'est ton nom. Tu dis oui, non? Tu veux qu'on entende ta voix. Donc, Chimobi, tu es venu du... Tu as quel âge? Tu as 8 ans.
3: Oui.
2: Tu es venu de quel pays? Tu viens de quel pays?
3: Gabon.
2: Le Gabon.
3: Oui.
2: Tu viens du Gabon. Ok. Donc, tu es venu avec ta famille, avec ton frère et ta soeur?
3: Non. Toujours ma mère et mon petit frère.
2: Et ta mère, ton père et ton petit frère. Ok. Ta mère, elle est gabonaise.
3: Oui.
2: Ok. Ton père est nigérian.
3: Gabonais et nigérian.
2: Ok. Ton père est gabonais et nigérian. Ok.
3: Avec ma mère.
2: Donc avec ta mère qui est aussi gabonaise et nigérian.
3: Mon petit frère, il parle français un petit.
2: Un peu.
3: Un peu.
2: Ok. Il est dans quelle classe, ton petit frère?
3: Oui.
2: Donc,
0: je te rappelle, ça c'est un enfant du primaire.
2: Depuis que tu es venu au Nigeria, tu aimes le Nigeria?
3: Oui.
2: Qu'est-ce que tu aimes dans le Nigeria? Tu aimes quoi dans le Nigeria?
3: J'aime mon frère, mon petit frère,
2: okay.
3: Mon grand frère, mon sœur, mon grand sœur.
2: Ta grande sœur aussi. Mais est-ce que tu as envie de rentrer au Gabon?
3: Non.
2: Tu ne veux pas rentrer au Gabon?
3: Non.
2: Pourquoi? Pourquoi tu ne veux pas rentrer au Gabon? Tu aimes le Nigeria? Ok, c'est bien. Tu aimes les chansons du Gabon? Est-ce que tu aimes les chansons au Gabon que tu aimes? Est-ce que tu te rappelles de la nourriture que tu mangeais au Gabon que tu aimes?
3: La
2: nourriture que tu mangeais au Gabon que tu aimes?
3: Je aime.
2: Que tu aimes manger? Il y a quoi au Gabon que tu aimes manger?
3: Je mange le riz avec le beignet.
2: Avec le beignet, vous mangez le beignet au Gabon?
3: Yeah.
2: Vous mangez du riz avec le beignet au Gabon? Ok. Est-ce que tu connais le manioc aussi? Tu manges le manioc au Gabon?
3: Non.
2: On mange pas le manioc. C'est mal. Qui va venir te chercher le riz? Ton père ou ta mère?
3: Ma mère.
2: Ton père n'est pas ici?
3: Non, il est au Gabon.
2: Il est au Gabon?
3: Oui.
2: Ok. Tu as quel âge?
3: 8 ans.
2: 8 ans, ok. Merci.
1: Ouais, c'est bon.
0: Donc vous êtes en train d'écouter un enfant de 8 ans, il vient du Gabon, ils sont pleins comme ça.
1: Oui, hein. Oui,
0: ils sont pleins.
1: Parce que comme ça là, tu as vu, il dit il ne va pas rentrer.
0: Il ne veut plus rentrer.
1: Il va rester ici.
0: Voilà.
1: C'est seulement ça, je vais dire, c'est seulement. Ici c'est un bon pays, je te
0: dis.
1: Parce que, papa, si vous êtes dehors déjà, même vous êtes. Parti dehors.
0: Oui.
1: Tu vas voir ce pays. Comment je dis ça?
0: Il y a beaucoup d'opportunités.
1: Dieu bénisse ce pays.
0: Oui, oui.
1: Dieu bénisse ce pays. Parce que ici, vous n'êtes pas avec des problèmes de
0: documents. De visa, de carte d'identité nationale.
1: Ne regarde pas vous,
0: oui.
1: Comme les autres. Tu as vu dans South Africa,
0: oui.
1: Vous avez refoulé le Nigeria.
0: On chasse la xénophobie.
1: Oui. C'est pas Nigeria, c'est seulement beaucoup.
0: Beaucoup de
1: 158 personnes qui vont rentrer ici.
0: Oui.
1: Tu as vu? Bon, ici en Nigeria, 100 À part le temps, oui. Moi j'ai parti. Oui. Fais mon passeport là-bas à oui. ma secrétaire. À oui. secrétaire oui. Comment dire ça là-bas. Dieu, vous commencez à voir les Niger comme ça, là, comme ça. Ça, c'est ça. C'est ça. Oui. Bon, comme vous êtes sûrement pour vous-même, faites votre business. Oui. Sans personne ne va connaître.
0: Personne ne va vous déranger.
1: Tu as vu? Au moins, c'est ça. Pays, oui. Là-bas, au Congo, c'est comme ça. C'est comme tout le temps. Oui. Ça,
0: même au Cameroun.
1: Vous avez dit la vérité. Nous, on quoi ça avec les gens qui avaient parti. Papa, c'est seulement ça. Tous les jours, des problèmes. Ouais. Vous voyez l'argent, ça va, ça va. Bon, tout le temps, votre document, votre PP.
0: Présentez-vous.
1: Présentez-vous votre ID, comme ça. Tu as vu, non?
0: Oui.
1: Donc, je ne sais pas le problème des gens qui ont là-bas.
0: Je te dis.

0: Je vous rappelle que vous êtes toujours sur l'heure de la musique francophone avec Jean-Philippe. Vous pouvez appeler si vous voulez nous joindre.
1: C'est le 081-60-63-6187. Encore, s'il vous plaît. Je suis là encore. 081-60-63-6187. Please in English. Please, I'm back. 081-60-63-6187. Please, once more. That's my voice. 081-60-63-6187.
0: Yes, if you
1: want to before, hear me again. Yes,
0: voilà. Ce soir, je mets beaucoup d'anciens Makossa. On va faire Johnny Tezano qui nous fait du soukous camerounais. Il fait du soukous. C'est un camerounais qui est inspiré par la musique congolaise. Il fait du soukous, mais voilà, mélangé avec un peu de Makossa. Mais ça donne. Il s'appelle Johnny Tezano et ce sont ses secteurs.

0: Oui, on est en train d'écouter Johnny Tezano. Et voilà, donc comme disait Mr. Chris, il y a beaucoup de pays africains où on ne peut pas accepter des gens, des étrangers, n'importe comment, comme ici au Nigeria. On remercie notre terre d'accueil au Nigeria pour cette légèreté.
1: Parce que l'école, mon papa, c'est difficile pour voir ça.
0: Oui, c'est très...
1: seulement même les petits, les blancs, tu peux commencer à regarder ça.
0: Donc ça c'est l'heure de la musique francophone pour les francophones qui ne savent pas ça. Cette émission peut galvaniser. Nous avons d'autres services à part vous jouer du Makossa et du Domolo, du coupé décalé et les sons francophones. On est aussi on a des services hors antenne comme égayer vos soirées entre Gabonais, entre Congolais, entre Béninois. Si vous avez des soirées culturelles que vous voulez organiser et vous voulez qu'on vous joue vos chansons, hein, vous voulez un DJ qui va venir vous jouer vos chansons que vous aimez tant, je suis partant. Lors de la musique francophone, on peut vous faire ça. Si vous voulez même faire la publicité de vos activités en tant que groupe culturel francophone, vous pouvez venir ici et nous contacter. On va vous donner nos numéros vers la fin de l'émission. On va vous donner nos numéros si vous voulez nous avoir. Pour qu'on puisse vous faire la pub ici à Zandaz FM, comme la communauté gabonaise avec laquelle on fait un partnership très très étroit. Hein? Ils font leur publicité, ils parlent de leur association ici. Nous aurons même, si Dieu le permet, nous aurons la présence de la secrétaire de la diaspora gabonaise à Imo State ici dans nos studios, peut-être la semaine prochaine ou la semaine sur prochaine ou bien le mois prochain, elle sera ici.
1: Everybody, please, if you have a program, if you have a project, if you have anything that will put this in place. When it comes to maybe my francophone, maybe I'm anglais, English, please, you contact us. You come around, you come.

Eh bah, pour la communauté camerounaise, je vais vous jouer la grande dame, la dame, la patriarche de la musique camerounaise, la femme de Omar Bongo, comme d'habitude. Je sais que vous aimez plein de personnes comme Nadezi Anyaou, Patience Dabani. Je vais vous jouer un peu de Patience Dabani, la patrie. Hein? Avant qu'on ne se dise nos adieux.

0: Nous avons un appel. Allô, bonsoir. Allô, bonsoir. Mmh. Vous m'entendez?
1: Jean-Philippe.
0: Bonsoir, prof. Désolé, j'ai...
2: Hey. Prof, respect. Respect, respect.
1: Le grand Chris.
0: Il est là ce soir.
2: Respect, bon. Respect, mon maître, s'il vous plaît. Oh, s'il vous plaît, beaucoup de
1: gens. Bienvenue,
2: Chris. Hey, bonsoir,
1: ça.
0: Très, très longtemps.
2: Très, très longtemps, mon frère.
1: Long time.
2: Ça. Respect, please, forgive me.
1: No problem, pas de problème.
2: Ça va, ça va,

0: et je salue tout le monde, tous nos amis. Vous avez déjà mentionné Professeur Bringa et
1: oui.
0: La célébration.
1: Oui, sa célébration le 30, j'ai parlé de ça.
0: Professeur Bringa, si vous écoutez, on va vous célébrer. Hein?
1: Oui.
0: Juste...
2: Pour moi, ça va arriver même le mois prochain.
0: Oh, oui. Pas de problème. Moi aussi, c'est le mois prochain. Hein. Attention, silence. Silence.
2: C'est quel jour?
0: Non, pas aujourd'hui. Pas aujourd'hui, mais c'est le 11 juillet, pas de problème.
1: Okay. Ah, ok.
2: On va fêter ça.
1: Hein.
0: On va fêter ensemble. Hein.
2: Ça va,
0: ok. Tous nos amis, aujourd'hui, c'est le commencement de la Coupe du Monde de football.
1: Oui.
0: C'est vrai. Ah, c'est la fête.
1: C'est la fête.
0: So, ladies and gentlemen, today begins the World Cup. In the United States, Mexico and Canada. Aujourd'hui commence la Coupe du Monde de football.
1: Bien sûr.
0: Aux États-Unis, au Canada et au Mexique.
1: Voilà. Ah,
0: c'est clair?
1: Je suis de l'autre France.
2: Oui.
0: Dans sa classe, une lesson for today. Aujourd'hui, c'est la leçon de notre classe. Hein?
1: D'accord.
2: Ça va.
0: J'apprécie l'ancien Marco Sala, les mots. All those. Makosa.
1: Old school Makosa.
0: Yeah. L'école ancienne, old school.
1: Thanks, okay. Thanks a lot, Prof. Thanks so much. Thanks so much for your support. Au revoir.
0: Au revoir.
1: Bonne soirée.

0: Bonsoir. Je suis désolé encore. Je suis arrivé encore.
1: Voilà.
0: Donc, on est ensemble. On a bien quitté.
1: Ah, c'est vrai. Merci. Bonne soirée à tout le monde.